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1: Bonjour à tous. Lénaïque Cadan, maire de Saint-Laurent-du-Maroni, présidente de la communauté de communes de l'Ouest guyanais et ex-députée de La République En Marche de 2017 à 2022, est visée par une plainte pour viol, harcèlement moral et sexuel. Les faits allégués remonteraient à 2019 à l'Assemblée nationale. Dans un écrit, une autre femme dit avoir été abusée par l'ex-députée en 2018. Enfin, une enquête pour violence conjugale et une autre pour agression sexuelle sur mineurs ont été classées sans suite cette année. Lénaïque Cadan se dit pleinement confiant en la justice et la laisse accomplir son travail dans le respect de la présomption d'innocence. En Guyane, où le taux de décrochage scolaire est 3 fois supérieur à celui de l'Hexagone, la rentrée est un défi pour de nombreuses familles. L'association VAG Guyane va à leur rencontre, notamment dans les quartiers informels de Macouria, pour les aider à surmonter les obstacles administratifs et s'assurer qu'aucun enfant ne soit laissé de côté. Aujourd'hui et demain, la ministre des Armées ira à la rencontre des forces armées de Guyane, qui compte 2250 militaires engagés dans des missions de protection et de souveraineté. Au programme de Catherine Vautrin, la lutte contre l'orpaillage illégal et la pêche illicite, le narcotrafic et un passage par le centre spatial guyanais et le RSMA. Pour les familles qui ne partent pas en vacances, la ville de Saint-Laurent-du-Maroni a installé le Maroni Park, un immense parc de loisirs gratuit. Toboggan géant, piscine et animation attirent jusqu'à 3000 personnes le week-end sur la plage de la Roche-Bleue. Le nombre des rescapés n'a pas évolué. Si l'on s'en tient aux dernières informations des autorités locales, il reste 76 personnes secourues sur les 179 estimées à bord du bateau qui a fait naufrage au Guyana. Le bilan du MV Barneuf estimé à bord du bateau qui a fait naufrage au Guyana. Le bilan du MV Barima s'alourdit donc à

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1: Bonjour à tous. Le détroit d'Ormuz demeure le lieu de tensions extrêmes. Les gardiens de la révolution iranienne ont annoncé aujourd'hui avoir arrêté 3 pétroliers qui tentaient de franchir le détroit d'Ormuz sans préciser à quel moment. 3 pétroliers ont tenté d'emprunter le passage miné dans le sud du détroit d'Ormuz. C'est ce qu'affirme l'armée idéologique de l'Iran dans un communiqué. Après l'explosion et l'embrasement de l'un d'eux, les deux autres ont rapidement fait demi-tour et sont repartis. C'est ce que déclare l'Iran. Les prix des légumes ont fortement augmenté en 2026 par rapport à 2025. Selon l'Observatoire des prix des fruits et légumes de famille rurale, publié aujourd'hui, l'étude note une augmentation en un an de 10% des légumes en agriculture conventionnelle et 7% en bio. Les prix des fruits, eux, se stabilisent en agriculture conventionnelle, moins 0,2%, et reculent en bio, moins 10%. Parmi les hausses les plus importantes, les prix des courgettes ont augmenté de 32%, ceux des tomates de 31% et ceux des haricots verts de 24%. Le Conseil constitutionnel n'a jamais été autant saisi depuis 15 ans, avec 26 saisines en 2025, soit 10 de plus que la moyenne. Le Conseil constitutionnel peut être saisi par le président de la République, le Premier ministre ou les présidents du Parlement, mais également par des parlementaires. Les saisines de l'année dernière viennent principalement des Républicains, de la France insoumise ou encore du Rassemblement national. Depuis le début de l'année 2026, 11 saisines ont déjà été soumises, dont par exemple celle du Premier ministre Sébastien Lecornu, du président du Sénat Gérard Larcher ou encore du Rassemblement national concernant le texte sur l'aide à mourir voté définitivement le 15 juillet dernier. Le guichet grand rouleur qui devait fermer au 31 juillet sera ouvert jusqu'au 31 août, a annoncé aujourd'hui le ministre de l'économie Roland Lescure. Cette aide a fait partie du dispositif mis en place par le gouvernement pour faire face à la hausse des prix des carburants depuis le début de la guerre au Moyen-Orient. Le malheur des uns fait le bonheur des autres. Le groupe français Total Energy affiche des chiffres astronomiques. Le géant pétrogazier a annoncé aujourd'hui un doublement de son bénéfice net au deuxième trimestre à 4,7 milliards d'euros, dopé par les prix élevés des hydrocarbures liés au conflit au Moyen-Orient. Voilà, c'est la fin de cette édition. Merci d'avoir suivi. Passez une excellente journée.

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2: Bonjour à tous. Lénaïque Adam, maire de Saint-Laurent-du-Maroni, présidente de la communauté de communes de l'Ouest guyanais et ex-députée La République En Marche de 2017 à 2022, est visée par une plainte pour viol, harcèlement moral et sexuel. Les faits allégués remonteraient à 2019 à l'Assemblée nationale. Dans un écrit, une autre femme dit avoir été abusée par l'ex-députée en 2018. Enfin, une enquête pour violence conjugale et une autre pour agression sexuelle sur mineurs ont été classées sans suite cette année. Lénaïque Adam se dit pleinement confiant en la justice et la laisse accomplir son travail dans le respect de la présomption d'innocence. En Guyane, où le taux de décrochage scolaire est trois fois supérieur à celui de l'Hexagone, la rentrée est un défi pour de nombreuses familles. L'association DAC Guyane va à leur rencontre, notamment dans les quartiers informels de Macouria, pour les aider à surmonter les obstacles administratifs et s'assurer qu'aucun enfant ne soit laissé de côté. Aujourd'hui et demain, la ministre des Armées ira à la rencontre des forces armées de Guyane, qui compte 2250 militaires engagés dans des missions de protection et de souveraineté. Au programme de Catherine Vautrin, la lutte contre l'orpaillage illégal et la pêche illicite, le narcotrafic et un passage par le centre spatial guyanais et le RSMA. Pour les familles qui ne partent pas en vacances, la ville de Saint-Laurent-du-Maroni a installé le Maroni Park, un immense parc de loisirs gratuit. Toboggan géant, piscine et animation attirent jusqu'à 3000 personnes le week-end sur la plage de la Roche-Bleue. Le nombre des rescapés n'a pas évolué. Si l'on s'en tient aux dernières informations des autorités locales, il reste 76 personnes secourues sur les 179 estimées à bord du bateau qui a fait naufrage au Guyana. Le bilan du MV Barima s'alourdit donc à 57 morts selon le gouvernement guyanien. 44 d'entre eux ont été identifiés. Le précédent bilan de mardi soir était de 53 morts. C'est la fin de cette édition. Merci de l'avoir suivi. 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
1: Bonjour à tous. Le détroit d'Ormuz demeure le lieu de tensions extrêmes. Les gardiens de la révolution iranienne ont annoncé aujourd'hui avoir arrêté trois pétroliers qui tentaient de franchir le détroit d'Ormuz sans préciser à quel moment. Trois pétroliers ont tenté d'emprunter le passage miné dans le sud du détroit d'Ormuz. C'est ce qu'affirme l'armée idéologique de l'Iran dans un communiqué. Après l'explosion et l'embrasement de l'un d'eux, les deux autres ont rapidement fait demi-tour et sont repartis. C'est ce que déclare l'Iran. Les prix des légumes ont fortement augmenté en 2026 par rapport à 2025. Selon l'Observatoire des prix des fruits et légumes de famille rurale, publié aujourd'hui, l'étude note une augmentation en un an de 10% des légumes en agriculture conventionnelle et 7% en bio. Les prix des fruits, eux, se stabilisent en agriculture conventionnelle, moins 0,2%, et reculent en bio, moins 10%. Parmi les hausses les plus importantes, les prix des courgettes ont augmenté de 32%, ceux des tomates de 31% et ceux des haricots verts de 24%. Le Delta Festival de Marseille perd plusieurs de ses têtes d'affiche à quelques heures de son lancement, à l'instar du DJ franco-suisse Moussiman. D'autres artistes ont annoncé annuler mardi leur participation au plus grand festival de musique de la cité phocéenne, dans la tourmente après les accusations de violences sexuelles portées contre l'un de ses fondateurs, déjà mis en retrait d'événements. Parmi eux, le groupe électro-oriental Acid Arab et DJ Feder, Kungs, le duo français Trinix, DJ Hortense, Medusa ou Amor ont déjà pris la même décision. Adèle Castillon a également indiqué hier sur Instagram qu'elle ne participerait pas au festival, évoquant la gravité des faits. De nombreux collectifs et associations marseillaises, partenaires historiques de l'événement, se retirent également. Et puis la préfecture des Pyrénées-Atlantiques a fait hier le bilan des fêtes de Bayonne qui se sont déroulées du 15 au 19 juillet. La fréquentation est en léger recul par rapport à l'année précédente. Environ 1 million de participants ont été comptabilisés cette année contre 1 100 000 en 2025, soit une baisse d'environ 5%. Voilà, c'est la fin de cette édition. Merci de l'avoir suivi et passez une excellente journée.

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1: Bonjour à tous. Lénaïque Adam, maire de Saint-Laurent-du-Maroni, présidente de la communauté de communes de l'Ouest guyanais et ex-députée La République En Marche de 2017 à 2022, est visée par une plainte pour viol, harcèlement moral et sexuel. Les faits allégués remonteraient à 2019 à l'Assemblée nationale. Dans un écrit, une autre femme dit avoir été abusée par l'ex-députée en 2018. Enfin, une enquête pour violence conjugale et une autre pour agression sexuelle sur mineurs ont été classées sans suite cette année. Lénaïque Adam se dit pleinement confiant en la justice et la laisse accomplir son travail dans le respect de la présomption d'innocence. En Guyane, où le taux de décrochage scolaire est 3 fois supérieur à celui de l'Hexagone, la rentrée est un défi pour de nombreuses familles. L'association TA Guyane va à leur rencontre, notamment dans les quartiers informels de Macouria, pour les aider à surmonter les obstacles administratifs et s'assurer qu'aucun enfant ne soit laissé de côté. Aujourd'hui et demain, la ministre des Armées ira à la rencontre des forces armées de Guyane, qui compte 2250 militaires engagés dans des missions de protection et de souveraineté. Au programme de Catherine Vautrin, la lutte contre l'orpaillage illégal et la pêche illicite, le narcotrafic et un passage par le centre spatial guyanais et le RSMA. Pour les familles qui ne partent pas en vacances, la ville de Saint-Laurent-du-Maroni a installé le Maroni Park, un immense parc de loisirs gratuit. Toboggan géant, piscine et animation attirent jusqu'à 3000 personnes le week-end sur la plage de la Roche-Bleue. Le nombre des rescapés n'a pas évolué. Si l'on s'en tient aux dernières informations des autorités locales, il reste 76 personnes secourues sur les 179 estimées à bord du bateau qui a fait naufrage au Guyana. Le bilan du MV Barima s'alourdit donc à 57 morts selon le gouvernement guyanien. 44 d'entre eux ont été identifiés. Le précédent bilan de mardi soir était de 53 morts. C'est la fin de cette édition. Merci d'avoir suivi.

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1: Bonjour à tous. En Guadeloupe, les fraudes aux moyens de paiement, carte bancaire, virement, chèque ou service de paiement en ligne prennent une ampleur préoccupante. 1872 personnes en ont été victimes l'an dernier dans l'archipel, selon le service statistique ministériel de la sécurité intérieure. Partout dans l'archipel, des particuliers découvrent souvent avec stupeur que leur compte bancaire a été siphonné sans comprendre comment leurs données personnelles ont pu être dérobées. Selon le bilan 2025 du service statistique ministériel de la sécurité intérieure intitulé Insécurité et délinquance 2025, cette délinquance financière progresse de manière continue depuis 2016. La Guadeloupe s'inscrit dans cette dynamique mondiale, même si son taux de victimes demeure inférieur à celui enregistré dans l'Hexagone. Il y avait 9 434 593 habitants à Cuba fin 2025. C'est ce qu'indique l'ONEI dans une note diffusée sur ses réseaux sociaux, soit 313 000 habitants de moins par rapport à l'année précédente. Fin 2023, le pays comptait un peu plus de 10 millions d'habitants. Les personnes de plus de 60 ans représentent 26,7% de la population, ce qui fait de Cuba le pays le plus vieux d'Amérique latine et des Caraïbes. En 2025, comme les années précédentes, le solde migratoire a été négatif. En parallèle, le nombre de décès représentait presque le double du nombre de naissances. Ainsi, Cuba perd de la population avant même de comptabiliser la migration. C'est ce que souligne l'Institut national des statistiques. Adoptée en première lecture par l'Assemblée nationale, la proposition de loi instaurant une présomption d'usage légitime de l'arme pour les forces de l'ordre suscite une vive polémique. Si les syndicats de police y voient une protection indispensable pour les agents, de nombreux avocats dénoncent un texte qui risque, selon eux, de fragiliser les droits des victimes en Guadeloupe où plusieurs affaires impliquant des gendarmes ont marqué les esprits. Le débat trouve un écho particulier. La Guadeloupe et la Martinique affrontent depuis le mois de juin une crise de l'eau tiraillée entre une sécheresse qui paralyse la distribution et des réseaux d'assainissement dégradés interdisant les baignades, avec des précipitations déficitaires allant jusqu'à moins 75% sur la Grande Terre. Le déficit pluviométrique persistant pèse sur un réseau d'eau potable fortement fragilisé par les fuites. C'est ce que souligne le syndicat mixte de gestion de l'eau et de l'assainissement de la Guadeloupe. Le 20 juillet dernier, la régie publique a annoncé avoir été contrainte de procéder à des ajustements du planning de tours d'eau des coupure roulante destinée à rationner l'archipel. La ministre des Armées et des Anciens Combattants, Catherine Vautrin, était en Martinique hier après-midi. Une étape centrée sur les forces armées aux Antilles et la lutte contre le narcotrafic. La cérémonie d'ouverture commencera à 20h après-demain au stade olympique Félix Sanchez à Santo Domingo. C'est la troisième fois depuis l'inauguration des premiers Jeux en 1926 au Mexique que la République dominicaine accueille l'événement. Des milliers d'athlètes de la région sont attendus. Ces jeux, créés pour améliorer le niveau de compétition dans la région, sont aujourd'hui les plus anciens, reconnus par le CIO, le Comité international olympique. Du 25 juillet au 8 août, 11 sites à la République dominicaine accueillent des milliers d'athlètes des délégations régionales qui vont participer aux 56 disciplines du programme des Jeux d'Amérique centrale et de la Caraïbe, qui ont donc été créés il y a 100 ans maintenant. Au Brésil, la campagne pour l'élection présidentielle d'octobre est entrée dans une nouvelle phase, alors que les premiers partis sont officiellement lancés avec leurs candidats et que de nouvelles surtaxes américaines sur certains produits brésiliens sont entrées en vigueur. Le président Luiz Inácio Lula da Silva a changé de cible. Ce n'est plus Donald Trump qui l'attaque en priorité, mais son secrétaire d'État, Marco Rubio. Revenu du Mondial 2026, où le Brésil a pris la porte face à la Norvège dès les huitièmes de finale, Neymar n'a pas encore repris avec Santos malgré la saison en cours. Absent en championnat contre Botafogo le week-end dernier, la star de 34 ans n'a pas non plus participé au déplacement des siens sur le terrain de l'UCV FC au Venezuela. Et pendant que ses partenaires signaient une belle victoire 4-1 lors du barrage aller de la Copa Sudamericana, dans la nuit de mardi à mercredi, Neymar jouait au poker lors d'un tournoi organisé à Rio de Janeiro, engagé sur le BSOP Winter, une étape du championnat brésilien où il s'était déjà affiché l'an passé. L'ancien joueur du PSG et du Barça s'est fait plaisir et n'a pas manqué de le souligner. C'est la fin de cette édition, merci de l'avoir suivi.

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Belle combinaison signée bien sûr de King du Dancehall, Chantea, et bien sûr Babs Cartel avec Doc Tomino sur Métis. On vous souhaite de passer un très très bon jeudi en ce 23 juillet. J'espère que vous portez à merveille, mes amis. Énormément d'événements et il y en a d'autres qui sont venus se rajouter. On vous parlera aussi d'un afterwork très prochainement qui sera mis en place par Orlan Jelfar et toute son équipe. Ça va se faire au bout du monde. On vous en parlera dans quelques minutes. Restez avec nous. Côté soirée rétro, vous serez servi également avec Back to Retro, avec la soirée rétro également au Kindal. Et puis pour les plus jeunes et même ceux qui auraient envie justement de lâcher leurs cheveux dès ce soir du côté du diamant, et bien écoutez, on vous parlera un petit peu de la So Fresh avec Soyana. Mais pour l'heure,

amorcer justement votre week-end de sortie. On vous invite à vous rendre du côté du Diamant. Alors, on pense sincèrement que beaucoup seront pas prêts. Pourquoi je vous dis ça? Parce que forcément, un thème qui est relativement bien choisi. En tout cas, bravo à l'équipe de Soyana. Et qui osera jouer le jeu jusqu'au bout? Eh bien, écoutez, on espère que vous tous, pourquoi pas, afin que la fête soit plus belle, le thème niveau transparence. Voilà, c'est tout simplement soirée transparence. Vous le prenez comme vous voulez, ok. Chacun y voit midi à sa porte. Mais une chose est sûre, c'est qu'il y aura quand même de l'ambiance avec des DJ de talent. Et pour faire exploser l'ambiance bouillon, eh bien, il y aura tout simplement le GCP. Voilà, GCP, l'un des maîtres justement en la matière. Brian, Sassou, Yanou, Nono, ils seront là aussi. Et autant vous dire que l'équipe de Soyana a mis les petits plats dans les grands afin de vous proposer une édition de cette So Fresh particulièrement transparente. On n'en dit pas plus. Une chose est sûre, c'est que, eh bien, on vous offre maintenant votre invitation afin de pouvoir vous y rendre. Si vous me dites tout simplement, eh bien, quel est le DJ qui sera... Donnez-moi deux noms de DJ, voilà, qui seront présents lors de cette soirée, ok? Si vous avez deux noms de DJ qui vont mixer pour cette So Fresh édition en transparence, eh bien, vous repartez immédiatement avec vos invitations. Big up Lino, big up aussi à Jules, big up à toute l'équipe qui, bien sûr, travaille durant toutes les vacances afin de permettre aux jeunes et aux moins jeunes de pouvoir s'amuser comme il se doit. Allez, hop!

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passe l'entendement, mais qui, ma foi, se savoure sans modération. Saïna Manot et Lion P, ouais. Avec ce titre, Kilang ou Palais sur Métis. En tout cas, gros bisous à Saïna, qui continue toujours à nous gratifier justement de titres exceptionnels comme celui-ci. Grosse nouveauté qui forcément fera son entrée dans le classement du Hit Métis que vous retrouvez tous les dimanches entre 11h et 13h uniquement sur votre radio Métis FM. 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Le souvenir, le rétro, on adore ça sur Métis. La preuve en est, voici eh bien la formation Challengers avec le titre Tristeza, juste avant de retrouver l'essentiel de l'actualité nationale avec la rédaction. Un petit clin d'œil envoyé justement à Isabelle qui écoute la radio et qui nous a réclamé le titre. Le voilà.

0: Soleil.
1: Le seul mot en espagnol qu'on a réussi à retenir durant toutes ces années. On adore Challengers avec Tristeza sur BTS. Allez, mes amis, ici le tour d'une soirée, justement, on vous invite à revivre ces ambiances, les plus belles années. 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Ah oui. Il est midi sur Métis. Tout de suite, la rédaction pour l'essentiel de l'actualité nationale. Et quant à nous, on se retrouve juste après avec Shakira et Burna Boy, Die Die, l'hymne officiel de cette Coupe du Monde 2026. Et puis, souvenir à nouveau avec Nutty. Cette fois-ci, on écoutera Natural Mystique sur Métis.

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1: Bonjour à tous. Alors que plusieurs incendies sévissent dans le pays, les feux s'étendent en Gironde également. L'incendie qui s'est déclaré près du bassin d'Arcachon hier avait parcouru plus de 3100 hectares en début d'après-midi, porté par des conditions particulièrement défavorables. L'incendie n'a pas fait de blessés, mais une maison isolée a été détruite, tandis que plus de 20 000 personnes ont été évacuées à titre préventif. Justice maintenant, l'association Innocence en danger assigne ce jeudi l'État français pour déni de justice dans l'affaire Epstein après la mort de Daniel Syad, soupçonné d'avoir été un rabatteur du financier américain. Visé par plusieurs plaintes, dont deux pour viol, il n'avait jamais été entendu par la justice française. L'association estime donc que les enquêtes n'ont pas été menées avec la diligence nécessaire. Les cours du pétrole s'envolent, eux. Le baril de Brent a dépassé les 100 dollars ce jeudi sous fond d'une extension du conflit en mer Rouge, une première depuis le 26 mai. Son cours avait atteint son pic le 29 avril avec 120 dollars le baril. Les rebelles houthis pro-iraniens ont revendiqué aujourd'hui des attaques en mer Rouge, donc contre deux pétroliers saoudiens qui ont violé le blocus qu'ils avaient annoncé lundi. Justement, face à la hausse des prix des carburants, le gouvernement prolonge jusqu'au 31 août le guichet d'aide pour les grands rouleurs. Roland Lescure a également annoncé une réunion lundi avec les distributeurs afin de s'assurer qu'il n'y a pas de hausse abusive des marges pendant les vacances. Au-delà du fait que le baril de Brent ait dépassé les 100 dollars aujourd'hui, le samplon 95, lui, dépasse de nouveau les 2 euros le litre. Des hommes cagoulés se présentant comme membres de la DZ Mafia ont diffusé aujourd'hui une vidéo pour nier toute implication dans les menaces visant le maire d'Alès, Christophe Rivinck. L'élu a en effet reçu le 16 juillet dernier une enveloppe contenant deux balles de calibre 9 mm et des inscriptions menaçantes sur son domicile. Le parquet national anticriminalité organisé indique ne pas avoir confirmé l'authenticité de cette vidéo et poursuit toujours ses investigations. Et puis ils ont quitté Antibes dans la nuit dans une organisation plutôt impressionnante. 8 des 12 dauphins du parc Marineland ont été transférés la nuit dernière vers un parc zoologique marin en Espagne. Une opération redoutée par les associations de défense animale, les fortes chaleurs multipliant les risques pour la santé des cétacés.

Mystique sur Métis. Bon après-midi et surtout un bon appétit pour ceux qui sont déjà en train de déjeuner. Alors mes amis, je vous parlais justement eh bien, d'ambiance pour ces vacances. Mercredi prochain, donc mercredi 29 juillet, eh bien, il y a Roland Jaffar et la formation Prends au pied. Bah oui, Paganan qui devient Prends au pied. Je ne sais pas si c'est pour les vacances ou si c'est pour... on va lui poser la question de toutes les manières puisqu'on la recevra très prochainement. Mais une chose est sûre, c'est que Roland Jaffar et Prends au pied seront présents au bout du monde, mes amis, afin de vous proposer la soirée Yana Live en mode after work. 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bon, en tout cas ceux avec qui vous entendez bien, avec les amis aussi, ou même pourquoi pas faire de nouvelles rencontres, eh bien le bout du monde sera the place to be pour eh bien ce Yana Live en 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Allez hop, on se fait plaisir s'il vous plaît avec le succès compas de Naika, voici One Track Mind, et juste après on écoutera Gims avec L2B, bloqué sur Métis.

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0: 100% métis, allez, sans VK, Calypso, cité Mona Lisa. Excellent après-midi, dans quelques minutes, et bien écoutez, Fally Poupa, il doit être filé, avec doucement, ou encore Babs Cartel qui revient cette fois-ci avec Cassie Cassie. Ouais, Babs Cartel dans une ambiance zouk, kizomba, on aime bien. Eh bien écoutez, c'est ce qu'on vous offre juste après l'essentiel de l'actualité locale, puisqu'il est midi et demi sur Métis.
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2: Bonjour à tous. Aujourd'hui et demain, la ministre des Armées ira à la rencontre des forces armées de Guyane qui compte 2250 militaires engagés dans des missions de protection et de souveraineté. Au programme de Catherine Vautrin, la lutte contre l'orpaillage illégal et la pêche illicite, le narcotrafic et un passage par le centre spatial guyanais et le RSMA. Pour les familles qui ne partent pas en vacances, la ville de Saint-Laurent-du-Maroni a installé le Maroni Park, un immense parc de loisirs gratuit. Toboggan géant, piscine et animation attirent jusqu'à 3000 personnes le week-end sur la plage de la Roche-Bleue. Le nombre des rescapés n'a pas évolué. Si l'on s'en tient aux dernières informations des autorités locales, il reste 76 personnes secourues sur les 179 estimées à bord du bateau qui a fait naufrage au Guyana. Le bilan du MV Barima s'alourdit donc à 57 morts selon le gouvernement guyanien. 44 d'entre eux ont été identifiés. Le précédent bilan de mardi soir était de 53 morts. Du 26 au 30 novembre prochain, le premier rallye international de l'Amazonie parcourra près de 1200 km entre l'Amapá au Brésil et la Guyane. Le projet remonte à une dizaine d'années, imaginé par Erlich Cordao et Manuel Mandi, alors président du Jeep Cube de Macapá. Il devait relier trois territoires. Le projet est né avec l'idée de réunir l'Amapá, la Guyane française et le Suriname, animé par un esprit sportif et de découverte. C'est ce qu'explique la coordinatrice du rallye international de l'Amazonie. Air France annonce l'ouverture de deux vols hebdomadaires entre Pointe-à-Pitre et Panama City. La liaison sera assurée en Airbus A320 d'une capacité de 170 sièges à compter du 11 décembre prochain et jusqu'au 5 mars 2027. Selon la compagnie, les horaires seront adaptés pour permettre des connexions facilitées depuis Fort-de-France, Cayenne et vers de nombreuses destinations opérées par la compagnie Copa Airlines. La liaison n'est pas directe depuis la Guyane, mais elle offre un nouveau choix pour voyager vers les Amériques. L'aéroport de Panama City est un véritable hub continental. C'est la fin de cette édition. Merci d'avoir suivi. Hub continental. C'est la fin de cette édition. Merci d'avoir suivi.

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Et sur cette belle note qu'on va se quitter, celle de Ronald Ruminel à l'instant avec le titre Tilda sur Métis. Et on va se quitter justement en laissant la place à la rédaction pour l'essentiel de l'actualité nationale. Quant à nous, eh bien rendez-vous demain 11h-13h pour une autre édition de Génération Métis. On vous souhaite de passer un excellent après-midi. Salut, prenez soin de vous et rendez-vous demain.

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1: Bonjour à tous. Plus de 3400 hectares en Gironde, 2500 dans le Var ou encore 255 dans les Hautes-Alpes. Ce jeudi, les incendies se poursuivent en France, mobilisant des centaines de sapeurs-pompiers à travers tout le pays. Le guichet d'aide aux grands rouleurs restera, lui, finalement ouvert jusqu'au 31 août en France, alors que le baril de Brent a dépassé ce jeudi les 100 dollars, une première depuis fin mai dernier. Dans le même temps, Total Energy remet en place un plafonnement du samplon 95 à 1,99€ le litre et du diesel à 2,25€ dans ses stations françaises. Et ce, après avoir annoncé ce jeudi même avoir doublé en un an son bénéfice net du deuxième trimestre à quelque 4,7 milliards d'euros. Nouveau rebondissement dans l'affaire du bal de Crépol. Les juges d'instruction ont retenu la circonstance aggravante de racisme contre l'ensemble des 14 mises en cause pour le meurtre de Thomas Perotto, tué en novembre 2023 dans la Drôme. Cette qualification avait été demandée par certaines parties civiles, contrairement au parquet. Le jeune homme de 16 ans était mort après une rixe au cours de laquelle plusieurs personnes avaient été blessées à coups de couteau. Justice toujours. Après la mort de Daniel Sillade, retrouvé lundi à son domicile de Colombes, l'association Innocence en danger saisit la justice contre l'État français. Elle dénonce ici un déni de justice alors que les premiers signalements concernant le volet français de l'affaire Epstein remontent à l'été 2019. L'homme de 69 ans était en effet visé par plusieurs plaintes pour viol et traite d'êtres humains. Il est soupçonné d'être le rabatteur de Jeffrey Epstein. Le convoi exceptionnel a lui eu lieu la nuit dernière. Le transfert des dauphins de Marineland vers l'Espagne provoque la colère des associations de protection animale. Si Shepherd et One Voice dénoncent une opération menée en plein été malgré les risques liés aux températures élevées et accusent le parc d'avoir privilégié les intérêts économiques, la direction de Marineland à Antibes affirme pour sa part que les animaux ont été transportés en toute sécurité et suivis par des équipes vétérinaires. Et puis les patients pourraient bientôt payer davantage en cas de recours aux soins. Le gouvernement prévoit de doubler le plafond annuel des franchises médicales qui passera de 100 à 200 euros maximum. La ministre de la Santé Stéphanie Rist assure qu'il ne s'agit pas d'une hausse des franchises en elles-mêmes, mais d'une évolution des plafonds inchangés depuis 20 ans pour financer notamment l'hôpital.

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1: Bonjour à tous. En Guadeloupe, les fraudes aux moyens de paiement, carte bancaire, virement, chèque ou service de paiement en ligne prennent une ampleur préoccupante. 1872 personnes en ont été victimes l'an dernier dans l'archipel, selon le service statistique ministériel de la Sécurité intérieure. Partout dans l'archipel, des particuliers découvrent souvent avec stupeur que leur compte bancaire a été siphonné, sans comprendre comment leurs données personnelles ont pu être dérobées. Selon le bilan 2025 du service statistique ministériel de la Sécurité intérieure, intitulé « Insécurité et délinquance 2025 », cette délinquance financière progresse de manière continue depuis 2016. La Guadeloupe s'inscrit dans cette dynamique mondiale, même si son taux de victimes demeure inférieur à celui enregistré dans l'Hexagone. Il y avait 9 434 593 habitants à Cuba fin 2025. C'est ce qu'indique l'ONEI dans une note diffusée sur ses réseaux sociaux, soit 313 000 habitants de moins par rapport à l'année précédente. Fin 2023, le pays comptait un peu plus de 10 millions d'habitants. Les personnes de plus de 60 ans représentent 26,7% de la population, ce qui fait de Cuba le pays le plus vieux d'Amérique latine et des Caraïbes. En 2025, comme les années précédentes, le solde migratoire a été négatif. En parallèle, le nombre de décès représentait presque le double du nombre de naissances. Ainsi, Cuba perd de la population avant même de comptabiliser la migration. C'est ce que souligne l'Institut national des statistiques. Adoptée en première lecture par l'Assemblée nationale, la proposition de loi instaurant une présomption d'usage légitime de l'arme pour les forces de l'ordre suscite une vive polémique. Si les syndicats de police y voient une protection indispensable pour les agents, de nombreux avocats dénoncent un texte qui risque, selon eux, de fragiliser les droits des victimes en Guadeloupe, où plusieurs affaires impliquant des gendarmes ont marqué les esprits. Le débat trouve un écho particulier. La Guadeloupe et la Martinique affrontent depuis le mois de juin une crise de l'eau tiraillée entre une sécheresse qui paralyse la distribution et des réseaux d'assainissement dégradés interdisant les baignades. Avec des précipitations déficitaires allant jusqu'à moins 75% sur la Grande Terre, le déficit pluviométrique persistant pèse sur un réseau d'eau potable fortement fragilisé par les fuites. C'est ce que souligne le syndicat mixte de gestion de l'eau et de l'assainissement de la Guadeloupe. Le 20 juillet dernier, la régie publique a annoncé avoir été contrainte de procéder à des ajustements du planning de tours d'eau, des coupures roulantes destinée à rationner l'archipel. La ministre des Armées et des Anciens Combattants, Catherine Vautrin, était en Martinique hier après-midi. Une étape centrée sur les forces armées aux Antilles et la lutte contre le narcotrafic. La cérémonie d'ouverture commencera à 20h après-demain au stade olympique Félix Sanchez à Santo Domingo. C'est la troisième fois depuis l'inauguration des premiers Jeux. Au Mexique,

Silva a changé de cible. Ce n'est plus Donald Trump qui l'attaque en priorité, mais son secrétaire d'État, Marco Rubio. Revenu du Mondial 2026, où le Brésil a pris la porte face à la Norvège dès les huitièmes de finale, Neymar n'a pas encore repris avec Santos, malgré la saison en cours. Absent en championnat contre Botafogo le week-end dernier, la star de 34 ans n'a pas non plus participé au déplacement des siens sur le terrain de l'UCV FC au Venezuela. Et pendant que ses partenaires signaient une belle victoire 4-1 lors du barrage aller de la Copa Sudamericana, dans la nuit de mardi à mercredi, Neymar jouait au poker lors d'un tournoi organisé à Rio de Janeiro, engagé sur le BSOP Winter, une étape du championnat brésilien où il s'était déjà affiché l'an passé. L'ancien joueur du PSG et du Barça s'est fait plaisir et n'a pas manqué de le souligner. C'est la fin de cette édition, merci de l'avoir suivi.

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1: Bonjour à tous. Richard Carapaz a frappé un grand coup ce jeudi sur le Tour de France. L'Équatorien s'est imposé en solitaire à Orcières-Merlette au terme de la 18e étape partie de Voiron et sur 185 km marqués par la montagne. Chez les favoris, Tadej Pogacar conserve lui le maillot jaune et reste en position de force au classement général devant Remco Evenepoel et Isaac Del Toro. Demain vendredi, les coureurs retrouveront une étape reine entre Gap et l'Alpe d'Huez, un nouveau rendez-vous décisif pour les prétendants au podium. De côté des parquets de basket, maintenant le titre de champion de France féminin de basket va se jouer ce jeudi soir, lui. Basketland reçoit Bourges à 21h à Mont-de-Marsan pour la belle de la finale de la Boulangère Wonder League. Après une victoire chacune dans les deux premières manches, les deux équipes disputent ce troisième match décisif pour tenter de décrocher le trophée. La rencontre sera diffusée en direct à partir de 21h, donc ce soir. Le nom du prochain sélectionneur des Bleus sera lui officiellement dévoilé mardi prochain par Philippe Diallo. Le président de la Fédération Française de Football tiendra une conférence de presse au siège de la FFF après un comité exécutif exceptionnel, a-t-il expliqué aujourd'hui. Sans surprise, Zinedine Zidane est attendu pour succéder ici à Didier Deschamps qui a quitté son poste après 14 années à la tête de l'équipe de France. Le nouveau sélectionneur, lui, devra rapidement préparer la prochaine échéance avec un déplacement prévu en Turquie le 25 septembre en Ligue des Nations. Foot, toujours une nouvelle contestation contre la FIFA maintenant. La fédération norvégienne a annoncé avoir déposé plainte auprès du comité d'éthique après la levée de la suspension de Fallorin Balogun, joueur américain autorisé à jouer en huitième de finale après un appel de Donald Trump à Gianni Infantino. Ici, la présidente de la fédération norvégienne estime que la procédure n'a pas été respectée et demande au patron de la FIFA d'admettre une erreur. Et puis la Coupe du Monde 2026 a dopé les paris sportifs en France. Les Français ont misé un montant record d'1,3 milliard d'euros en ligne selon l'autorité nationale des jeux. La demi-finale des Bleus face à l'Espagne a d'ailleurs concentré un record avec 63 millions d'euros de mise. Mais l'ANJ alerte aussi sur les risques. Seuls environ un quart des parieurs ont terminé la compétition sans perte, tandis que 471 000 joueurs ont perdu plus de 100 euros.

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